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3: 17 jours avant célébration 50e anniversaire de l'indépendance. Message, Miss Aliza Lauken. Et Zen Dosses.
4: Je m'appelle Alice.
3: Je suis
4: 10 ans. 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

0: 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Pour nous, bonne soif à Cécile. Bonne fête, 50 ans, l'indépendance de Cécile.
1: Quand on est dans une bonne difficulté, il continue à persévérer. Et en même temps, nos familles, c'est vraiment, c'est la prière, c'est mon Dieu qui est nous ensemble. Et en même temps, ensemble, nous sommes capables de rester fort, face à nos louages, face à nos problèmes sociaux qui nous ont pour nos familles, face à nous, face à l'eau, face à l'alcool. Et aussi, tout bonne quelque chose qui peut impacter nos familles, c'est cela, à ce moment qui arrive.
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Bonjour, les résumés pour ce vendredi matin présentés par Rita Jobelawen. Les Seychelles ont rejoint l'Union européenne, Maurice, Madagascar et les Comores en menant à bien les négociations sur un accord de partenariat économique renforcé. Ce nouvel accord, présenté comme le premier du genre en Afrique subsaharienne, vu au-delà du commerce des marchandises pour englober les services, les investissements, le commerce numérique et la coopération sectorielle. Il devrait créer de nouvelles opportunités pour les Seychelles en favorisant la création de valeurs ajoutées locales, le développement industriel, le renforcement des liens commerciaux et une croissance économique durable. Les négociations ont été officiellement conclues par la signature d'une déclaration commune par les ministres des pays participants et de l'UE. L'accord va désormais faire l'objet d'un examen juridique et d'une ratification avant de pouvoir entrer en vigueur. La ministre de l'Environnement, Marimé Jérémy, a déclaré que la liste rouge de l'UICN est un outil international utilisé pour recenser les espèces menacées d'extinction. Elle répondait ainsi à une question posée à l'Assemblée nationale par la députée Valdana Sultan concernant les mesures prises pour remédier à la situation des espèces figurant sur la liste rouge aux Seychelles. La ministre Jérémy a déclaré que l'identification des espèces menacées est effectuée par des experts et des scientifiques seychellois selon la même approche que celle utilisée au niveau international et s'inscrit dans le cadre des efforts visant à orienter les mesures de conservation et de protection. Le ministère des Finances a lancé une alerte à la fraude concernant des publications sur les réseaux sociaux

invitant à soumettre des propositions de projets au nom de l'agence Enterprise Seychelles. Le ministère exhorte le public à ne pas se faire piéger par cette arnaque, soulignant que ces publications ne sont pas authentiques. Il précise que le seul fonds actuellement géré par le ministère est le Fonds national de subvention et conseille au public de vérifier toute opportunité de financement par les voies officielles. Et pour les actualités internationales, la Banque mondiale a averti que le conflit au Moyen-Orient pourrait ralentir la croissance économique mondiale à son niveau le plus bas depuis la pandémie de COVID-19. Dans ses dernières prévisions, la banque a prévu à la baisse ses projections de croissance mondiale pour 2026, passant de 2,9% à 2,5%, invoquant la hausse des prix de l'énergie, l'inflation croissante et l'augmentation des coûts d'emprunt. Elle indique que les perturbations de l'approvisionnement en pétrole, notamment les inquiétudes concernant le détroit d'Ormuz, pourraient faire grimper encore davantage l'inflation et affaiblir davantage la croissance, en particulier dans les pays en développement. La Banque mondiale précise qu'elle a réservé jusqu'à 60 milliards de dollars pour soutenir les pays touchés par les répercussions économiques. Et finalement, la Coupe du monde de football 2026 a officiellement débuté à Mexico avec une cérémonie d'ouverture haute en couleur, ponctuée par les prestations de Shakira, J Balvin, Burna Boy et Danny Ocean. Des milliers de supporters ont envahi l'emblématique stade Azteca alors que le Mexique marquait le début du tournoi par une victoire 2-0 contre l'Afrique du Sud. Les festivités ont été brièvement éclipsées par des affrontements entre des manifestants et la police à l'extérieur du stade, mais les autorités ont déclaré que la situation avait été rapidement maîtrisée. Et ben voilà, on est arrivé à la fin de ce résumé. Je vous remercie de votre écoute.

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0: 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Message Miss Aliza Lauken. Ezen dosis.
1: Je m'appelle Alice. Je suis 10 ans. Je passe dosis. Je représente. On every international stage, I carry my flag because I carry my people, my country, Seychelles. I don't want the world to see me. 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I am a product of our independence. Merci pour tout ça qui nous a fait. Pour nous, bonne soirée à Seychelles. Bonne fête 50 ans, l'indépendance de Seychelles.
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Et par exemple, si nous disons bonnet, nous parlons de nos segmentations. 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

Vêteur passé, bonsoir, c'est Pat Matiot pour Fréquence Paradis. Quel plaisir de vous retrouver pour faire vibrer la langue française ensemble. Pendant 2 heures, on met à l'honneur les plus belles plumes, les mélodies qui font bouger la scène francophone. Ouvrez grand vos oreilles, on commence notre voyage musical avec Alpha Blondy qui reprend une chanson de Florent Pagny.

N'importe quoi, Alpha Blondie, une manière de donner le ton de ce qui nous attend dans le reste de Fréquence Paradis. Vous savez, il y a des airs francophones qui semblent être taillés sur mesure pour aller avec le beau temps qui dessine des sourires ou qui vont de pair avec les déplacements sur la route. 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

Le temps s'arrête sur Paradise FM avec Fréquence Paradis. Installez-vous confortablement, on fait le plein de bonnes ondes francophones ensemble. Après Jesse Belval, un duo masculin, Claudio Capeo et David Esposito, Senza Una Donna.

que serait Garou sans son timbre de voix, hein, rocailleuse, un peu cassée, en tout cas reconnaissable parmi beaucoup d'autres. On continue dans Fréquence Paradis avec ces chansons qui font penser un petit peu à une limonade artisanale servie dans un grand verre givré où dansent des glaçons cristallins.

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Le prix des étoiles, Corneille, chanteur canadien d'origine rwandaise, dans Fréquence Paradis, Encre Rose est son 9e album en 20 ans de carrière. Le voyage Fréquence Paradis se poursuit avec Hoshi en duo avec Five, J'attends mon heure.

titre de Christophe Maé, épaulé par Amadou et Mariam, rien de moins. Ce soir, on lâche les chevaux dans Fréquence Paradis.

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Un seul regard sur un écran peut changer une vie. Restez concentré, restez en sécurité.

Soleil bleu de Bleu Soleil et Luisa, c'est le genre de morceau solaire qui donne une énergie communicative et qui transforme instantanément n'importe quel espace en piste de danse. La suite dans Fréquence Paradis, un peu en avance, des solitaires.

Eh oui, par moments, Fréquence Paradis transforme votre chambre, votre varangue, votre voiture en piste de danse. Laissez-vous porter par le son de Black Sound, couleur Africa.

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La Gitane, la reprise du collectif métissé dans Fréquence Paradis. Vous savez que les membres du collectif métissé forment un melting pot de personnalités pour nous faire vibrer avec des tubes festifs. Et parfois, il s'agit de reprises des tubes des années 80, remises au goût du jour avec une saveur un petit peu exotique. D'ailleurs, voici ce que dit Somain Ribal, le leader du collectif métissé. Il dit « Nous voulons que les gens s'amusent avec nous, qu'ils oublient leurs problèmes et qu'on leur donne du bonheur sur des musiques qu'on jouait et avec des messages positifs. » C'est un petit peu la philosophie de Fréquence Paradis également, ça.

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Il est 22h, les dernières notes résonnent. Le temps est venu de se quitter pour ce soir. Merci d'avoir partagé ce moment en notre compagnie sur Paradise FM. J'espère que cette sélection francophone Fréquence Paradis aura adouci votre soirée. Prenez soin de vous, passez une nuit paisible. Et on se retrouve vendredi prochain à la même heure. Ici Pat Mathieu qui vous dit douce nuit. Ciao.

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3: 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Malheureusement, nous n'avons pas de joindre face à face pour une conversation, mais tout de même, nous nous quittons communication par WhatsApp. Et ça est DJ Julio qui sorti la digue.
4: 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Je m'appelle Julio Simeon. Je suis 19 ans. Je suis à peu près 6 ans depuis que je suis joué la musique. 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

Et voilà, nous n'avons pas fait une nouvelle émission, nous de mix avec DMC Extreme pour ça, un vendredi qui là. Je souhaite que vous passez un bon week-end et nous avons besoin encore de 10 semaines. Au revoir.

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